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0: origine Météo-France, bulletin coquille pour la bande des 20 000, du Cap de l'Agde, à la pointe de Pinard, du mercredi 14 octobre 2026, à 18h15 légal. Le vent fait référence au vent moyen selon l'échelle Beaufort, la mer est exprimée en échelle Douglas. L'heure légale correspond, l'hiver, à l'heure, UTC, plus 1 heure, et l'été, à l'heure, UTC, plus 2 heures. Attention, en situation normale, les rafales peuvent être supérieures de 40% au vent moyen et les vagues maximales atteindre 2 fois la hauteur significative. Pas d'avis de vent fort en cours ni prévu. Situation générale le mercredi 14 octobre 2026, à 12h, UTC, et évolution. Anticyclone Mi 32 sur le nord de la France, se décale envers l'est. Talweg 2015, à 1020 hectopascal de la mer du Nord au large de la Bretagne, le remplace la nuit de jeudi à vendredi. Ensuite, dorsale circulant de la Grande-Bretagne au nord-ouest de la France vendredi en journée. Prévision pour la nuit du mercredi 14 octobre au jeudi 15 octobre. Vent. Su 3 à 5. Mer. De l'Agde à Bréa. Peu agité à agité. De Bréa à Pinard. Agité, devenant agité, à forte en fin de nuit. Houle. De l'Agde à Bréa. Ouest à nord-ouest 50 cm. À 1 mètre. De Bréa, à Pinard. Ouest, à nord-ouest 1,50 m, à 2 mètres. S'amplifiant longue 1,50 m, à 2,50 m en seconde partie de nuit. Temps. Nuageux, à très nuageux. Vent de brume en fin de nuit. Visibilité. Bonne, mauvaise, à très mauvaise en fin de nuit. Prévision pour la journée du jeudi 15 octobre. Vent. En Manche. Sud, à sud-ouest 3, à 4, devenant variable 2, à 4 de Flémanville, à Bréa l'après-midi. En Atlantique. Sud, à sud-est 2, à 4, vire en ouest, à sud-ouest l'après-midi. Mer. De l'Agde, à Bréa. Peu agité, à agité. De Bréa, à Pinard. Agité. Inforte, devenant forte en matinée par houle d'ouest. Houle. De l'Agde, à Bréa. Ouest, à nord-ouest 50 cm, à 1 mètre, s'amplifiant longue 1 à 2 mètres en matinée. De Bréa, à Pinard. Ouest, à nord-ouest longue 2 à 3 m50. Temps. Nuageux, à très nuageux. Vent de brume en matinée. Visibilité, bonne, mauvaise, à très mauvaise de matin par brume. Tendance pour la nuit du 15 au 16, et la journée du vendredi 16 octobre. Vent, ouest, à sud-ouest 2, à 4, virant rapidement nord, à nord-ouest 5, à 6 en fin de nuit, modifiant 4, à 5, à la mi-journée. Mer, de l'Agde, à Bréa. Peu agité, à agité. De Bréa, à Pinard. Forte par longue ouest, s'atteignant agité, à forte le matin. Houle. De l'Agde, à Bréa. Ouest, à nord-ouest longue 1, à 2 mètres, s'atteignant 50 cm, à 1,50 m en journée. De Bréa, à Pinard. Ouest. À nord-ouest longue 2, à 3,50 m, s'atteignant 1, à 2,50 m en journée. Temps. Très nuageux, à couvert avec pluie. Visibilité. Mauvaise par pluie. Observation le mercredi 14 octobre 2026, à 15h, UTC. Ouessant. Vent sud 12 nœuds, 1026 hectopascales en baisse. Bas. Vent ouest-sud-ouest, 4 nœuds, visibilité 10 000. Brignogant. Vent sud-sud-ouest, 10 nœuds, mer belle, nuageux avec éclaircie, visibilité 9 000. Bréa. Vent est-sud-est, 8 nœuds, visibilité 10 000. Cap de l'Agde. Vent sudineux, 1027 hectopascal en baisse, nuageux avec éclaircie, visibilité 5000. Pointe du Raz. Vent sud-est, 16 nœuds. Le prochain bulletin sera enregistré le jeudi 15 octobre 2026, vers 6h15 légal. Météo France vous remercie de votre attention.
1: 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Je repasse 16. Bon quart à tous. Terminé.

0: quel est le logo, tu me rejoins?
1: Ouais.
0: Je ne te vois pas, bateau furtif, comme je vois que tu es devant moi. T'es au rond-point là?
1: Ouais, c'est ça.
0: Ok, à tout à l'heure. Là, maintenant, je te vois. Je préfère t'appeler parce que je sais bien que t'aimes bien le café, mais là, t'as une bougie, là. Et moi, je vois plus que dalle.
1: C'est bon, j'ai allumé.

0: dépensé en argent.
1: J'avais tout éteint, je suis en train de... Je vais virer.
0: Ah non, mais c'est pas ça que j'ai pensé. Tu sais ce que j'ai pensé quand je t'ai vu partir sans feu?
1: J'avais filé mes gaziers à poulpe.
0: Non, celui-là veut une perte totale. Oh.

0: Ouais, moi je descends à 9h30 demain, j'ai une visite à bord et si tu veux je te descends de la Couronne, si t'es par là ou je te la mets dans le camion.
1: Oui. Ah ouais, la mets pas dans le camion mon pauvre ami. La mets pas dans le camion mon ami. On est en 2026. Si j'arrive et nos Couronnes, comment on fait? Non, mais jamais ça dans le camion. On fera autrement.
0: Ouais, ok, c'est vendredi qui vient.
1: Ouais, faut que je règle avec lui, mais j'ai pas envie de prendre le sas, moi, du coup. T'arrives à Paimpol, t'es baisé, tu fais comment? Je sais pas, moi, y'en a qui se mettent dans le milieu pour leur peinture. Ben non, mais mes couilles, quoi, je vais pas faire garçon bête à Paimpol, moi, deux sas, ça fait un peu juste, quoi. Surtout quand tu vois le... Ils t'annoncent là-bas, je vais re-regarder la météo, mais samedi, dimanche, lundi, c'est pas beau. Y a beaucoup qui vont aller à l'abri. Pour l'instant, c'est pas payant. Et mauvais temps non plus. Moi je suis obligé de rentrer de coup. Ce qui arrivera. Mais on va commencer à payer.

0: Ouais, tout le monde veut des sous, là.
1: 10m50, avant tu coupais ton bateau de 12 mètres. Pour pas être dans la sécurité des 12-25 mètres, tu rentrais dans les 12 mètres. Mais non, le bateau.
0: Ouais, c'est pas là, c'est au mètre linéaire, je crois, non? Il n'y a pas de minimum ou de maximum.
1: Mètre linéaire, excuse-moi, j'ai lu

0: après ça devient casse-couille.
1: Ah ouais, mais nous on en a tellement marre que ce coup-ci ils ont fait des réunions, personne n'est allé, ben non, tout le monde a botté en touche, alors ils ont reporté, je sais pas si t'as lu le mail, moi je lis vite fait des trucs comme ça, ça m'intéresse plus du tout, comme tout le monde quoi. À la fin, ben, ils ont mis, voilà, mais de toute façon qu'on soit allé ou pas, c'était déjà écrit ça, 1500 boules.

Je crois pas que ça soit eux, je crois que la CCI a filé ça à l'association des vieux Grémons. Je crois, il y a un truc comme ça.

0: Putain, la cale là, elle a été nettoyée tous les ans avant. Avec ceux de la CCI là, c'est bien. Ça a changé ça aussi. Hein.
1: Anneaux à faire, tu mets ta paire de bottes, ça va encore. C'est encore faisable. Sous la grue, tu peux même plus, elle t'a de coquille et de vase. T'as qui est dedans?

0: de Stefano le plus heureux. Il a été dans le bassin toute sa carrière. Et juste quand il met un tarif, il dépose sa retraite. Unique.
1: C'est vrai.
0: Ouais, depuis 2 ans déjà, tout est trop cher. Mais là, en plus, c'est une petite rupture de coquille. Tu vas pouvoir garder ton machin. Aïe, aïe, aïe. C'est ce que j'ai dit aux jeunes, là, vous m'avez fait reprendre.

0: Non, ils disent qu'il n'en est plus assez maintenant, là.
1: Il est en retraite.
0: Oh, je te jure. Ouais. Bon, attends, je vais partir, je largue, là. À tout à l'heure.
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0: origine Météo-France, bulletin coquille pour la bande des 20 000, du Cap de l'Agde, à la pointe de Pinard, du jeudi 15 octobre 2026, à 6h15 légale. Le vent fait référence au vent moyen selon l'échelle Beaufort, la mer est exprimée en échelle Douglas. L'heure légale correspond, l'hiver, à l'heure, UTC, plus 1 heure, et l'été, à l'heure, UTC, plus 2 heures. Attention, en situation normale, les rafales peuvent être supérieures de 40% au vent moyen et les vagues maximales atteindre 2 fois la hauteur significative. Pas d'avis de vent fort en cours ni prévu. Situation générale le jeudi 15 octobre 2026. À 0 heure, UTC et évolution. Anticyclone 1030 hectopascal sur l'Europe de l'Est, avec dorsale 1025 hectopascal s'étendant jusqu'à la France, se décale lentement vers l'Est. Nouveau talweg avec front froid prévu traverser la Manche cette nuit et demain matin. Nouvel anticyclone prévu 1034 hectopascal au sud-ouest de l'Irlande vendredi midi. Prévision pour la journée du jeudi 15 octobre. Vent. Sud. À sud-ouest 3, 1, 4, localement 5 vers l'Agde jusqu'en milieu d'après-midi, mollissant 2, à 3 en Atlantique en fin de journée. Mer. De l'Agde, à Bréa. Peu agité, à agité. De Bréa, à Pinard. Agité, à forte, devenant forte en matinée par houle d'ouest. Houle. De l'Agde, à Bréa. Ouest. À nord-ouest 50 cm, à 1 m, s'amplifie en longue 1, à 2 m en matinée. De Bréa, à Pinard, longue ouest s'amplifiant de, à 3 m50. Temps. Nuageux, à très nuageux. Vent de brume en matinée. Visibilité. Bonne. Localement mauvaise par brume le matin. Prévision pour la nuit du jeudi 15 octobre au vendredi 16 octobre. Vent. De Flémanville, à Bréa. Ouest, à sud-ouest de, 1 4. Ailleurs. Sud-ouest de, 1 4, fraîchissant progressivement nord 4, à 5 avec rafale en seconde partie de nuit, parfois 6. Mer. De l'Agde, à Bréa. Peu agité, à agité. Ailleurs, forte par longue ouest, s'atteignant agité, à forte le matin. Houle. De l'Agde, à Bréa. Ouest, à nord-ouest 50 cm, à 1.m. De Bréa, à Pinard. Longue d'ouest 2, à 3 m50. Temps. Nuageux devenant très nuageux, à couvert en fin de nuit avec petite pluie. Visibilité, bonne, mais moyenne, à mauvaise ou petite pluie en fin de nuit. Tendance pour la journée du vendredi 16 octobre. Vent. Nord 4, à 5, parfois 6 jusqu'à la mi-journée. Rafale. Mer. De l'Agde, à Bréa. Peu agité, à agité. De Bréa, à Pinard. Forte dominée par houle d'ouest. S'atteignant agité, à forte l'après-midi. Houle. De l'Agde, à Bréa. Ouest, à nord-ouest 50 cm, à 1 m50. De Bréa, à Pinard. Longue d'ouest, à nord-ouest 2, à 3 m. S'atteignant 1 m50, à 2 m50 l'après-midi. Temps. Couvert avec petite pluie le matin. Ensoleillé l'après-midi. Visibilité. Bonne. Mais moyenne, à mauvaise sous précipitation. Observation le jeudi 15 octobre 2026. À 3h. UTC. Où est 100. Vent sud 14 nœuds. 1022 hectopascal en baisse. Bas. Vent sud sud-ouest 1 nœud. Brignogant. Vent sud 1 nœud. Bréa. Vent sud 10 nœuds, visibilité 5000. Cap de l'Agde. Vent sud sud-ouest 12 nœuds, 1023 hectopascal en baisse. Pointe du Raz. Vent sud sud-est 17 nœuds. Le prochain bulletin sera enregistré le jeudi 15 octobre 2026, vers 12h30 légal. Météo France vous remercie de votre attention.
1: 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Bon quart à tous. Terminé.

0: Cross-Corsen de SNS 090.
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0: Ouais, la 090 part pour les coquilles, 6 personnes à bord.

0: 0,90 du cross parfait.
1: Alors, scène de Bréa, la 0,90 sort pour la surveillance coquille, 6 personnes à bord.
0: T'as pris du cross, je vous remercie.
1: Y'a pas de soucis.
2: Correction, Bréa, on est 7 à bord.
1: 7 à bord, reçu.
0: 7 à bord pour la 0,90, c'est bien pris du cross.

Ouais, 5-4 du cross, vous êtes faible mais clair, est-ce qu'on peut passer 68 s'il vous plaît, 6-8. Cinquième du cross sur le 68, comment reçu? Ouais, vous êtes fort et clair également. Je vous remercie pour les essais, je repasse 16, bonne journée à tous.

0: Johan, est-ce que tu peux me dire combien de journaux tu as eu ce matin, s'il te plaît?
1: Ouest France, Télégramme et une caisse, Tom.
0: Oula, j'ai rien compris.
1: Comme d'hab, les journaux classiques, Ouest France et une caisse en plus de Distri.
0: Ok, merci.
1: Ouais, je suis un peu enrhumé aujourd'hui.

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Appel à tous, appel à tous, appel à tous. Du sémaphore de Bréa pour la diffusion des avis urgents à la navigation valable entre la pointe du château et la pointe de Minard. Du sémaphore de Bréa, je passe à canal 10, unité 0.

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1: 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Appel à tous du sémaphore de Bréa pour la diffusion de l'avionave locale Brest, numéro 3501, zone casquet, île de Bréa. Modification du trafic, réglementation nouvelle ou modifiée. Sémaphore de Bréa, colonne des feux en avarie. Zone 48 degrés 51 minutes 33 nord, 003 degrés 00 minutes 27 ouest. Avernave locale 3440, zone casquet, pointe de l'arc ouest, île de Bréa. Modification d'aide à la navigation. Balise endommagée. Balise Roclem, marque cardinal est, zone 48 degrés 49 minutes 52 nord, 003 degrés 00 minutes 28 ouest. Fin de la diffusion des avis urgents à la navigation du sémaphore de Bréa, je repasse canal 16 et 10. Sécurité, sécurité, sécurité, terminé.

0: Les lampadaires se coupaient vachement tôt hier en CFD, à la request.
1: 7h42 hier matin.
0: Ah ouais, bah comme ça. Trop tôt.
1: Et Simon est au courant, parce qu'il est... Comme il est arrivé à 8h05 hier matin, il était là avec nous hier matin pour passer Bernard, je l'ai prévenu. Voilà, et Bréa s'est allumé à... 8h, si je te dis pas de conneries.
0: Ouais, 7h... Il a été à Bréa ce matin, 7h40, 45, ouais, à peu près.
1: Ouais, c'est dans ces eaux-là, ouais. Mais avec le changement d'heure, comme dit Loïc, il est allé régler sur les horaires d'hiver, donc ils vont la laisser comme ça.
0: Ils vont la laisser comme ça?
1: Ah, Bréa, je pense que oui.
0: Ouais, bah là, quoi, de toute façon, faut qu'ils reviennent.
1: Bah ouais, je sais pas si c'était venu ou pas pour régler tout ça, mais ça fait trop juste, hein. C'est en embarqué de nuit, quoi.
0: Ouais, ils étaient bien nus ce matin.
1: Et nous, pareil, hier matin. Donc, ouais. Moi, Simon est au courant. Il était là.
0: Bon, bah, s'il est au courant, je vais pas mettre de message.
1: Après lui avoir dit bonjour hier matin, c'est la première chose que je lui ai dite.

0: sais pas si vous êtes descendu dans le poste de l'Enéas, mais j'avais laissé mes affaires de plongée en vrac l'autre jour, en bas.
1: Non, on n'est pas descendu, on va aller voir ça. Si Bernard arrive, il est en train de plonger.
0: Ah, ok.
1: Bon, je... Il se prépare pour le... pour la survie.
0: Oui, attends encore.
1: Il s'en fout, il est avec toi. Il est en sécurité avec toi et Mulot, il est en sécurité.
0: Bah c'est bien. Normalement, on sera en sécurité, ouais.
1: J'aime bien le normalement. Comme je dis, faut pas que tu te perds après entre le VSB et l'hôtel, quoi.
0: Bah non, bah je leur fais confiance pour me ramener, quoi. Comme ça, tu vois, ils échangent de bons procédés.
1: On va mettre des petits traceurs GPS, celui qu'on a mis, que Loïc a mis dans sa trottinette, on va te le mettre, on va te le mettre dans les fesses, on va être tranquille.
0: Un AirTag dans ma poche.
1: Loïc me dit que ça fait pas mal, il a dû essayer avec Fabien.
0: Dans la poche, hein, je vais pas me foutre dans le trou de balle.

Bonjour Tom. Dans un premier temps, si tu veux bien, on va embarquer les 150 de pouvoir mort, puisqu'on n'a pas de quatrième. On verra si on peut prendre tout le monde ou pas. On n'est que 3.

0: Est-ce que tu m'as reçu, Tom, ou pas?
1: Oh là, ouais, non, désolé, le son est très très bas.
0: Je te disais, pour le tour de l'île, je vais embarquer dans un premier temps plus hors mort, comme ils sont 150. Et comme on n'est que 3 à bord, il n'y a pas de quatrième de prévu, on mettra 50 de plus, ça fera 200, et les autres auront le tour de cet après-midi.
1: Ok, bien reçu.

0: Les fauteuils électriques sont prévenus pour le retour, Atom ?
1: Il faut un retour direct, pardon, je t'ai pas annoncé les groupes.
2: C'est pour le tour de l'île, Atom, les fauteuils électriques, c'est ça ?
1: Et donc FD, pour le tour de l'île, tu auras 146 personnes avec un retour à 16h, c'est Blue Armor. Et tu auras du coup le groupe Andas avec 6 personnes, retour direct.
3: Ok, bah écoute, on les ramènera, alors. Ça marche.

0: la première personne là, actuellement à bord?
1: Bonjour Charlotte, excuse-moi, j'ai pas entendu ce que tu disais.
0: Bonjour. Je t'ai demandé combien de personnes tu avais actuellement à bord, parce qu'en fait on est en train de transformer du jaune en orange là, donc
1: J'ai dit que je bloquais à 200, je vais demander à Loïc qui est en train de compter. Et je te redis.

0: On est à 177 avec les deux là qui arrivent.
1: 177?
0: Oui, c'est ça.
1: Ok, merci.
0: Encore 23 places. 23.
1: Pardon, la porte était fermée, j'entendais pas, tu m'as dit.
0: 23 places encore si tu veux.
1: Oui, merci, j'ai compris.

0: Bah, bon petit déjeuner à vous.
1: Bon bah je suis tout seul. Henri et Toutoun sont... Enfin je sais pas quoi en eux. On voit tout est démonté.
0: Oula, oh là là, les gros travaux. Si jamais, demain, ce que je... Lolo il me disait hier, on était à 1700 je crois, dans le gasoil. Si jamais tu veux faire du gasoil demain matin, tu me dis si tu veux qu'on finisse la matinée ou tu veux qu'on s'organise.
1: Avant d'aller à Saint-Malo, il y a le temps encore. 1700 dans chaque casse.
0: Ouais, c'est surtout que apparemment ils ont pas forcément du beau temps que les gars disaient hier, on voyait ça.
1: Ouais, on pourra faire demain si tu veux.
0: Si ça te dit, c'est tant qu'on est là, deux, ça t'évite comme ça de péter tes pauses et tes machins quoi. Je voulais aller hier, mais comme il y avait un petit groupe sur le départ de 11h de l'Arquest qui était prévu, du coup on l'a déniqué.
1: Oui, on peut faire demain. Hein.
0: Et comme ça, ben. Ça, nous on sera là, on fait 11h15 si tu veux, comme ça t'es tranquille, quoi. Ça te laisse le temps de revenir peinard.
1: Ok.
0: Comme ça, demain midi, Taillot.

0: Je sais pas si Christophe avait commandé le tuyau de gasoil ici FD.
1: J'ai pas entendu Youth, je bouge ton téléphone.
0: Je sais pas si Christophe a commandé un tuyau de gasoil ici pour la pompe là.
1: Bah écoute, je sais pas du tout. Je sais que les gars lui en ont parlé, mais je ne sais pas du tout. Je sais que Guigui a essayé de changer les joints à cuivre là, mais c'est pas ça, il y a un petit trou d'épingle à nourrice sur le tuyau.
0: Ah merde, ça part en même temps, vas-y dis-moi.
1: Je sais que Guigui a changé les joints à cuivre, mais ça vient pas de ça, il y a un petit trou d'épingle à nourrice dans le tuyau.
0: Ouais, c'est pas qu'il parle en bruit.
1: Oh là là, ta voix, on comprend rien.
0: Bah non, qu'est-ce que je te dis, mais...
1: Tu parles avec ton nez là?
0: Et vous lui avez filé une référence à Christophe ou pas?
1: Ah, je sais pas du tout. Bon, après, je peux l'appeler là, j'ai 5 minutes.
0: Non, mais attends, on va déjà garder la référence du tuyau. Quoi.
1: Après, ouais, c'est Guillaume qui gère le dossier là. Voir avec Christophe s'il a été mis au courant ou quoi.
2: À station pour Bréa, bonjour. Formé haché, formé haché.
1: Guigui m'a dit moi que ça fait quand le bateau sera arrêté.
0: Il a dit ça fait quand le bateau sera arrêté. Moi je vais dire que non, puisque si on va à Saint-Malo comme ça, s'il éclate le truc, non.

0: Bon, j'ai Christophe, il va commander les tuyaux.
1: D'accord, You. Tu l'avais pas commandé?
0: Non, il voulait faire ça au bassin. Et puis comme j'ai dit, moi je prends pas qu'un bateau qui fuit à Saint-Malo.
1: Ouais, c'est logique. Je pensais qu'il l'ait commandé. Parce que pour moi, quand Guillaume disait bateau stoppé, je me suis dit que c'est comme tu disais au gars, là, tout de suite c'était au moins au courant octobre quand le bateau reprendrait les bateaux neufs, quoi. D'accord.
0: Tu l'appelles, tu coupes ton moteur, terminé. Merci, au revoir.
1: Excuse-moi, je me servir un café.
0: Si tu l'appelles, tu coupes ton moteur, je te dis.
1: Ouais. Comme tu sais tout à l'heure, Loïc, à Verdun, tu t'aurais pas eu le karma, parce qu'il y a 4 ans, c'est le cap de Manette qui avait pété, mais on arrive au bassin. Il n'y a plus de départ, là, il manquerait plus que ça.
0: Bah oui. Après, tu vas dire, bah non, on savait qu'il fuyait, mais on l'a pas changé. Ah, là, tu prends un coup de 12.
1: 12, c'est gentil.

0: C'est con, j'ai pas percuté, mais je réalise maintenant que bah, ce matin au gazole, le thérapeute et les fauteuils à débarquer et embarquer.
1: Ah oui, bon, c'est pas grave. Bon. Soit on va les ramener direct, soit on les met. Je passe la barre, je suis quai.
0: Non, non, non, on pourra les prendre.
1: Sinon, ouais, on le transvase avec toi, l'autre côté. Ils passeront facilement. Ils passaient bien. Vu que t'as là, ils étaient un peu chiants embarqués, ceux qui soient lourds et pas très dégourdis. Quoi.

0: toute façon, moi demain, que je sois là ou pas là, ça ne change rien parce que j'ai les essais en mer du Kefren après à faire. Une fois qu'on aura changé tous les. Je dois changer la sonde NOx demain sur Kefren, donc je dois aller dans la baie faire des essais avec.
1: Ah, faut c'est aujourd'hui, ils les offrent.
0: Bah non, non, c'est intelligence qu'a fait Christophe pour le coup avec VK Diesel, ils ont inversé, ils ont fait Nesis aujourd'hui. Ils savaient pas combien de temps ils allaient prendre pour le bac à eau, tout ça, pour tout remonter. Pour ça, les Nesis est réparé et fait avant de faire le Kefren. La sonde NOx, soit c'est pas.
1: Ah oui, ok.
0: Il m'a appelé hier pour ça, pour me dire bah qu'il bloquait, si ça me dérangeait pas d'être là vendredi après-midi. Bah, j'ai dit non, s'il faut un patron, je serai là. Il me dit ça m'emmerde, mais bon, après, il me dit c'est plus intelligent. Bah, j'ai dit pour le coup, c'est plus intelligent.

0: T'es parti quel bord, yo? Babord, tribord?
1: N'importe, comme tu es un bord qui t'arrange.
0: Bon bah écoute, je vois que tes ballons sont mis à bâbord sur le poursuivre, donc on va être tribord si tu veux.
1: Allez.

0: D'où c'est que ça sort la petite galette, l'AFD?
1: La petite galette.
0: Qu'est-ce sur le micro-ondes?
1: La petite galette. Des gâteaux, tu dis?
0: Ouais, les gâteaux, ouais.
1: On a eu ça avec... je sais plus. Dernière montée. Comme on fait les mendiants l'hiver, les gens nous offrent des cadeaux.
0: Impeccable.
1: Bon appétit, j'ai laissé ça exprès. Il y a un saucisson également dans la porte du frigo qu'on a avec BA hier, qu'on vous a laissé.
0: Oh bah, celui-là, on va y prendre une claque. Merci.
1: Il n'y a pas de quoi. J'ai changé les petites piles aussi de la petite lumière au-dessus de la machine. Tu sais, quand il fait nuit, quand on arrive à... Ça commence à faire faible aussi, j'ai changé.
0: Ouais, c'était plus lumineux ce matin, j'ai vu ça.
1: Ouais, ça commence à devenir un peu juste, ouais. Et Lolo a changé aussi la pile de la centrale, mais elle sonnait, elle sortait en défaut encore hier.
0: Ah ouais, j'ai un peu là, c'est bon, tiens. Non, elle est bien.
1: Ah bah, tu vois pas, c'est qu'elle a dû... Hier, elle est sortie en défaut après qu'il l'ait changé et qu'on avait remis en route hier matin. Avant-hier, elle a changé quand Henri a donné les piles et hier matin, elle est sortie. Et... Voilà, on va savoir si elle est sortie ou quoi.
0: Non, non, ça va.

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0: Pour information, nous sommes arrivés à notre coffre, disponible.

Ouais, 201 du cross. Ouais, c'est bien reçu, la 201 à quai est disponible, merci.

C'est par là, Tintin. T'as débarqué, non? T'es le dernier à débarquer. Ouais, bah j'arrive là dans un quart d'heure. J'ai juste d'attendre au mec de la criée pour prendre mes bacs. Ok, merci.

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0: origine Météo-France, bulletin côtier pour la bande des 20 000, du Cap de l'Agde, à la pointe de Panard, du jeudi 15 octobre 2026, à 12h30 légal. Le vent fait référence au vent moyen selon l'échelle Beaufort, la mer est exprimée en échelle Douglas. L'heure légale correspond, l'hiver, à l'heure, UTC, plus 1 heure, et l'été, à l'heure, UTC, plus 2 heures. Attention, en situation normale, les rafales peuvent être supérieures de 40% au vent moyen et les vagues maximales atteindre 2 fois la hauteur significative. Pas d'avis de vent fort en cours ni prévu. Situation générale le jeudi 15 octobre 2026, à 6h, UTC, et évolution. Anticyclone 1030 hectopascal sur l'Europe de l'Est, avec dorsale 1025 hectopascales s'étendant jusqu'à la France, se décale lentement vers l'Est. Nouveau Talweg avec front froid prévu traverser la Manche cette nuit et demain matin. Nouvel anticyclone prévu 1034 hectopascal au sud-ouest de l'Irlande vendredi midi. Prévision pour l'après-midi du jeudi 15 octobre. Vent. Sud, à sud-ouest de 1,4, localement 5 vers Lagues au début, environ secteur ouest de Saint-Brieuc, à Brignogan au milieu d'après-midi. Mer. De Lagues, à Bria. Peu agité, à agité. De Bria, à Panard, agité, à forte, dominé par la houle. Houle. De Lagues, à Bria. Longue d'ouest 1, à 2 mètres. De Bria, à Panard. Longue d'ouest 2, à 3 mètres 50 d'est en ouest. Temps. Nuageux, à très nuageux. Visibilité. Bonne. Prévision pour la nuit du jeudi 15 octobre au vendredi 16 octobre. Vent. De Flémanville, à Bria. Ouest, à sud-ouest de 1,4. Ailleurs. Sud-ouest de 1,4, fraîchissant progressivement nord 4, à 5 avec rafale en seconde partie de nuit, passagèrement 6. Mer. De Lagues, à Bria. Peu agité. À agiter. Ailleurs. Agité, à forte et dominée par la houle. Houle. De Lagues, à Bria. Longue d'ouest 1, à 2 mètres. De Bria, à Panard. Longue d'ouest 2, à 3 mètres. Temps. Très nuageux, à couvert, puis sur Pointe-Bretagne en fin de nuit. Visibilité. Bonne, mais moyenne. À mauvais sous pluie. Prévision pour la journée du vendredi 16 octobre. Vent. Nord 4, à 5, parfois 6 jusqu'à la mi-journée. Rafale. Mer. De Lagues, à Bria. Peu agité, à agité. De Bria, à Panard. Agité, à forte. Houle. De Lagues, à Bria. Longue d'ouest, à nord-ouest 50 cm, à 1,50 m. De Bria, à Panard. Longue d'ouest 2, à 3 m, s'atteignant 1,50 m, à 2,50 m l'après-midi. Temps. Couvert et pluvieux, belle éclaircie l'après-midi. Visibilité. Bonne, mais moyenne, à mauvais sous pluie. Tendance pour la nuit du 16 au 17. Et la journée du samedi 17 octobre. Vent. Nord 4, à 5, virant nord, à nord-est en fin de soirée, passagèrement 6 avec rafale, puis nord-est l'après-midi. Mer. De Lagues, à Bria. Peu agité, à agité. De Bria, à Panard. Agité, localement forte sur Pointe-Bretagne la nuit. Houle. De Lagues, à Bria. Longue d'ouest, à nord-ouest 50 cm, à 1 mètre, et jusqu'à 1,50 m la nuit. De Bria, à Panard. Longue d'ouest 1,50 m, à 2,50 m, s'atteignant 1, à 2 mètres le matin. Temps. Peu nuageux, quelques averses, à l'est de Bria la nuit. Visibilité. Bonne. parfois moyenne sous averse. Observation le jeudi 15 octobre 2026. À 9h, UTC. Ouessant. Vent sud 12 nœuds, 22 hectopascal en hausse. Bas. Vent sud-sud-ouest 12 nœuds, visibilité 8 000. Brignogan. Vent sud 10 nœuds, mer peu agitée, très nuageux, à couvert, visibilité 9 000. Bréa. Vent sud-sud-est 8 nœuds, visibilité 10 000. Cap de Lague. Vent sud 16 nœuds, 22 hectopascal en hausse, visibilité 6 000. Pointe du Raz. Vent sud 16 nœuds. Le prochain bulletin sera enregistré le jeudi 15 octobre 2026, vers 18h15 légal. Météo France vous remercie de votre attention.
1: 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Je repasse 16. Bon quart à tous. Terminé.

0: parle Axel, bien vous.
1: Ouais.
0: Ouais, c'est toi qui est dans l'est de Lorraine?
1: Ouais.
0: T'as été mettre des filets à rien ou quelque chose, je sais pas?
1: Ouais, j'ai été filer mes casiers. Pas une partie.
0: T'as mis ça où? Parce que moi j'ai du matériel par là.
1: Non, mais j'étais à Barnwick.
0: T'étais à Barnwick, ouais, d'accord. Ouais. Ok. Ok, bon bah très bien, ça marche.
1: Ah ouais, je rentre pour le retour. Là. Je vais dire que je suis à Rémi, je suis vers route.
0: Là. Ah oui, d'accord. Non, mais c'est parce que je pensais que t'étais parti mettre du matériel plus sur roi. C'est pour ça.
1: Non,

0: Ouais, t'as rien de te casier par là, Alex, du coup, là.
1: Pas de tout, non, une bonne partie, ouais. J'en ai un peu dans le nord de la Lorraine, j'en ai dans le nord-est. Et là, je vais décaler tout ça. Je sais pas où c'est que t'as été à Bernic. Moi, je comptais me mettre dans le nord-nord-ouest de l'Armen. Je sais pas où c'est que t'es, toi.
0: Ah, moi, je suis plus nord que lui, un peu.
1: T'as des points à me donner ou quoi? Parce que moi, je comptais aller par là, donc que je te file pas dessus, ça serait pas plus mal, quoi.
0: Ouais. Bah, ce que j'ai mis aujourd'hui, c'est simple, sur le 43. Je suis parti du Cap. Et je finis au 18C.
1: Ouais, ok, ça marche. Bon, bah, je vais regarder ce que ça fait, ça. Ok.
0: Et après, bah, je vais mettre. Je vais mettre une plus terre, je sais pas, 42. Enfin, je vais chercher, de toute façon, demain, par rapport à ce que j'aurai là-dedans, on verra bien. Chercher autour de ça, quoi. Il verra bien.

0: Bon bah c'est bon, ça marche. Moi je vais me mettre du coup je vais être dans ton ouest sur roi quoi.
1: Ok, ça marche.

0: Tout 16-15 étaient en bottom.
1: Oui, excuse-moi Johan, j'étais au téléphone, c'est bon, tu as tout le monde.

0: Johan, tu auras deux types de la société au pays qui vont se pointer. Ils doivent venir prendre une carte 50 passages. Je ferai les deux passages sur la carte que je vais leur donner en billetterie.
1: Ils doivent embarquer avec nous là?
0: Je sais pas si c'est sur ce départ-là, mais oui, ils doivent embarquer avec vous cet après-midi.
1: Ok, d'accord.

0: Du coup, Johan, pour encore sur le dossier au pays, là, les types, ils restent deux passages sur leur carte, mais ils vont se pointer à 3. Donc je vais faire un passage là-dessus et ils prennent le bateau de 18h. Donc je leur donnerai la nouvelle carte demain matin.
1: Très bien.

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Appel à tous, appel à tous, appel à tous. Du sémaphore de Bréa pour la diffusion des avis urgents à la navigation valable entre la pointe du château et la pointe de Minard. Du sémaphore de Bréa, je passe canal 10, unité 0.

Sécurité, sécurité, sécurité. Appel à tous du sémaphore de Bréa pour la diffusion de l'avionnave locale Brest numéro 3501. Zone casquet, île de Bréa, modification du trafic, réglementation nouvelle ou modifiée. Sémaphore de Bréa, colonne des feux en avarie. Zone 48 degrés 51 minutes 33 nord, 003 degrés 00 minutes 27 ouest. Avionnave locale 3440, zone casquet, pointe de l'arc ouest, île de Bréa. Modification d'aide à la navigation, balise endommagée, balise Rocklem, marque cardinal est, zone 48 degrés 49 minutes 52 nord, 003 0028 ouest. Fin de la diffusion des avis urgents à la navigation du sémaphore de Bréa, je repasse canal 16 et 10. Sécurité, sécurité, sécurité, terminée.

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0: origine Météo-France, Bulletin Côtier pour la bande des 20 000, du Cap de l'Agde, à la pointe de Pinard, du jeudi 15 octobre 2026, à 18h15 légal. Le vent fait référence au vent moyen selon l'échelle Beaufort, la mer est exprimée en échelle Douglas. L'heure légale correspond, l'hiver, à l'heure UTC, plus 1 heure, et l'été, à l'heure UTC, plus 2 heures. Attention, en situation normale, les rafales peuvent être supérieures de 40% au vent moyen et les vagues maximales atteindre 2 fois la hauteur significative. Pas d'avis de vent fort en cours ni prévu. Situation générale le jeudi 15 octobre 2026, à 12h, UTC, et évolution. Anticyclone 1028 hectopascal sur l'Europe de l'Est, avec dorsale 1024 hectopascal s'étendant jusqu'à la France, se décale lentement vers l'Est. Talouag avec front froid sur les îles britanniques, traversant la Manche en fin de nuit et demain matin. Nouvel anticyclone prévu 1034 hectopascal au sud-ouest de l'Irlande vendredi midi. Prévision pour la nuit du jeudi 15 octobre au vendredi 16 octobre. Vent. De Flémanville, à Bréa. Secteur ouest 2, à 4, à revenant sud-ouest 3, à 4 en fin de nuit. Ailleurs. Sud-ouest 3, à 4, fraîchissant progressivement nord, à nord-ouest 4, à 5 avec rafale en seconde partie de nuit, passagèrement 6. Mer. De l'Agde, à Bréa. Peu agité, pas agité. Ailleurs, agité, à forte et dominé par la houle. Houle. De l'Agde, à Bréa. Longue d'ouest 1, à 2 mètres. De Bréa, à Pinard. Longue d'ouest 2, à 3 mètres. Temps. Très nuageux, à couvert, puis sur pointe Bretagne en fin de nuit. Visibilité, bonne, mais moyenne, à mauvaise sous pluie. Prévision pour la journée du vendredi 16 octobre. Vent. Nord 4, à 5, parfois 6 jusqu'à la mi-journée. Rafale. Mer. De l'Agde, à Bréa. Peu agité, pas agité. De Bréa, à Pinard. Agité, à forte. Houle. De l'Agde, à Bréa. Longue d'ouest. À nord-ouest 50 cm, à 1,50 m. De Bréa, à Pinard. Longue d'ouest 2, à 3 m. S'atteignant 1,50 m, à 2,50 m l'après-midi. Temps. Couvert et pluvieux, éclairci avec averse l'après-midi. Visibilité. Bonne, mais moyenne, à mauvaise sous pluie. Tendance pour la nuit du 16 au 17. Et la journée du samedi 17 octobre. Vent. Nord 4, à 5. Virant nord, à nord-est en fin de soirée. Passagèrement 6 avec rafale, puis nord-est le matin. Mer. De l'Agde, à Bréa. Peu agité, à agité. De Bréa, à Pinard. Agité, localement forte sur pointe Bretagne et la nuit. Houle. De l'Agde, à Bréa. Longue d'ouest, à nord-ouest 50 cm, à 1 mètre, jusqu'à 1,50 m la nuit. De Bréa, à Pinard. Longue d'ouest 1,50 m, à 2,50 m, s'atteignant 1, à 2 mètres le matin. Temps. Peu nuageux, quelques averses, à l'est de Bréa la nuit. Visibilité. Bonne. Parfois moyenne sous averse. Observation le jeudi 15 octobre 2026. À 15h, UTC. Où est 100? Vent sud-ouest 12 nœuds, mer peu agitée, 1021 hectopascal en baisse, très nuageux, à couvert, visibilité 10 000. Bas. Vent ouest-nord-ouest 10 nœuds. Brignogan. Vent ouest 12 nœuds. Bréa. Vent nord 4 nœuds. Cap de l'Agde. Vent sud-sud-ouest 12 nœuds, 1021 hectopascal en baisse, très nuageux, à couvert, visibilité 5000. Pointe du Raz. Vent sud-ouest 6 nœuds. Le prochain bulletin sera enregistré le vendredi 16 octobre 2026, vers 6h15 légal. Météo France vous remercie de votre attention.
1: 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Je repasse 16. Bon quart à tous. Terminé.

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0: Le français de Bréa sur 16, bonsoir.
1: Bréa, navire le français.
0: Ouais, bonsoir, on peut passer 10 s'il vous plaît.
1: Oui, bonsoir, en 2 fois 5.
0: Ouais, le français de Bréa, bonsoir.
1: Bréa du français, bonsoir, fort et clair.
0: Ouais, c'était pour connaître vos intentions pour cette nuit, vous êtes à destination de Saint-Malo, in fine, c'est ça?
1: Oui, correct. Et là, cette nuit, on va les mouiller dans la chambre, là, et on va déposer les passagers demain. Demain, on dépose une partie des passagers sur les coups de 10h, et on récupère des passagers à 16h.
0: Ok, ça marche donc au mouillage chambre pour la journée, quoi.
1: Ouais, voilà, ouais, pour la nuit, jusqu'à demain, 16-17h, à confirmer.
0: C'est parfait, bah écoutez, on se rappelle demain pour faire le point sur le nombre de personnes à bord, à votre départ alors.
1: Ok, ça marche, merci, une bonne veille à vous.
0: Ouais, merci également.